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Vous écoutez maintenant l'agenda des villes, les bons plans culturels sur le Val d'Oise. Rendez-vous au domaine de Villarceau sur la commune de Chaussy dimanche 6 septembre pour un concert de musique classique à 17h30 dans le cadre du festival d'Auvers-sur-Oise avec les frères Lucas et Léo Ispire, talents émergents de la fondation Gauthier Capuçon. Ils explorent un répertoire riche de Bach à Ravel en passant par Rameau et Mozart. Parmi les œuvres jouées, la sonate de Ravel. Renseignements réservation 01 34 67 74 33. Je vous emmène cette fois-ci au théâtre Madeleine Renaud sur la commune de Taverny pour le Barbier de Séville vendredi 11 septembre à 20h30. Cette mise en scène fait dialoguer le jeu des comédiens avec une belle présence musicale au plateau, violon, alto, accordéon, guitare, ukulélé ou encore synthétiseur accompagne l'action soulignant tour à tour l'élan comique et la tension dramatique du Barbier de Séville de Beaumarchais. Pour en savoir davantage, le 01 34 18 17 11. Et puis à Beauchamp, la saison culturelle s'ouvrira le 19 septembre avec une comédie familiale pleine d'énergie et de fantaisie, Carmen, inspirée de l'œuvre de Mérimée et Bizet. Ce spectacle revisite le mythe de Carmen dans une version décalée, et rythmée et résolument moderne. Sur scène, quatre comédiens incarnent 15 personnages accompagnés d'une simple guitare qui fait office d'orchestre. Rendez-vous le samedi 19 septembre à 20h30 à la parenthèse au 153 chaussée Jules César pour voir ce spectacle. Réservation et tarifs sur le site billetterie.ville-beauchamp.fr. C'était la journée des villes sur IDFM Radio, les bons plans culturels sur le Val d'Oise.

ben là, c'était une jolie fleur du Tyrol. Allez, vieux camarade, maintenant. Tiens, vous connaissez par cœur, vieux camarade. C'est toujours Émile P. qui vous l'interprète.

yeux camarades, c'était Émile Péquignet. Alors, le titre qui va suivre, je vous le donne pas. Et puis, je vais quand même vous dire que c'est toujours Émile Péquignet qui va vous interpréter le titre qui suit. Vous le marquerez, si vous le trouvez, ce titre, sur Facebook tout à l'heure, n'est-ce pas, les filles, ok? Et puis, les messieurs aussi, hein. Allez, on écoute.

Allez, je vais être gentil avec vous, je vais vous donner le titre. C'est parce que c'était un petit piège que je vous tendais. Alors, parce que ça va être compliqué pour moi de vous donner le titre, vous allez comprendre tout de suite, mais je vais essayer de bien le prononcer. Das Küsteiner Lied. Voilà, Das Küsteiner Lied. Voilà, bon... C'est compliqué, et puis c'est peut-être pas bien prononcé même, hein. Mais c'est pas grave, je vous ai quand même évité de chercher pour mettre ça dans Facebook. Alors là, par contre, c'est plus facile. Musette, cela, swing, ben, c'est chouette ça. Et on retrouve Jean-Paul Cressendo.

Merci à Jean-Paul Cressando, c'était Musette, c'est la swing. Allez, sur un air d'Italie, maintenant on va faire un petit tour en Italie, toujours avec Jean-Paul Cressando, et puis je vais le dédier, eh bien, bah, à vous toutes et à vous tous, mais je vais faire un petit coucou en particulier à bah, Jean-Claude et Claude d'Argenteuil, Rossigny, et oui, avec mes gros bisous, à Martine et Daniel de la Ville Terte, à très vite, Claude Berthartre, voilà, Berthartre, bon, Monique aussi, bien sûr, avec mes gros bisous, à Gérard Denigne, à Joachim Moura, à Didier Castaliou et Jean-Luc, et mes amis accordéonistes, les super accordéonistes d'ailleurs, et oui, hein, Émile Podum, ah là là, hein, et André Verchuren surtout. Allez, Robert et Jean-Pierre, avec mes gros bisous, en espérant que tout aille bien, avec Mick et Sergio Lerital, et ainsi qu'à Réjeanne et Jeannot, à qui je fais de gros bisous, en espérant que tout aille bien.

super, hein, c'était sur un air d'Italie, Jean-Paul Crescendo. Ah oui, c'est un super copain d'ailleurs, tout l'orchestre avec qui ils travaillaient ensemble. C'était, on a passé des moments fabuleux. Allez, tiens, hier je vous ai coupé ce morceau et vous avez réclamé. Vous m'avez dit, ah, vous l'avez coupé, Roberto. Eh bien, je vous en repasse un petit bout. Je reviens chez nous.

revient chez nous, Robert Tomilesi et tous ses musiciens. Alors, on l'a écouté, je vous repasserai une autre fois, c'est vrai, Bahamas, hein. Ah non, on l'a jamais écouté, c'est vrai. Ce qu'on avait écouté, c'était un autre. Là, c'est Aldo qui l'a composé, celui-là, bien sûr. Jean-Paul Cormon dit Aldo, Bahamas. Alors, on y va. J'ai confondu avec Renato.

Mais voilà, c'était dans le Bahamas. Et on retrouve maintenant, avec sa trompette magique, Stéphane Guérinet dans ce merveilleux morceau Rio, tiré du film Rio Bravo. Des Guello, c'est pour vous, mes amis, pour vous toutes et vous tous.

0: à Stéphane Guérin et sa trompette magique. C'était Dave Wallow pour vous, mes amis. Et le moment est venu de se dire au revoir. Je vous fais la bise à toutes et à tous. Merci de votre fidélité. Je vous laisse en compagnie de Christophe Caron pour la pré-matinale et ensuite la super matinale sur IDFM Radio, votre radio préférée. La bise, à demain les amis. À toi Christophe.
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2: Bon mercredi, bonjour, bon réveil, IDFM Radio vous souhaite un bel été, bonnes vacances. Nous serons de retour le lundi 31 août avec la pré-matinale mais aussi la matinale. Place à la musique, on remercie il y a quelques instants Roberto Milesi pour son réveil en musique. Il sera de retour dès demain matin à partir de 6h. Mercredi 29 juillet, aujourd'hui une très bonne fête aux Martes.

Bonjour, bienvenue, c'est l'heure de l'agenda des villes sur IDFM Radio, les bons plans culturels sur le Val d'Oise, spécial forum des associations sur la commune de Bessancourt. Vous avez rendez-vous le samedi 5 septembre de 10h à 17h au complexe Maubuisson avec de nombreuses démonstrations. Le salon des associations et Herblay-sur-Seine, c'est aussi le samedi 5 septembre, une nouvelle édition réunissant plusieurs centaines de bénévoles engagés dans les domaines du sport, de la culture, de la solidarité et des loisirs de 10h à 17h au centre sportif des Fontaines et des Naquettes. Je vous reprécise que le forum des associations à Franconville aura lieu le samedi 5 septembre de 10h à 18h au CSL, rond-point Rhin et Danube tout au long de la journée. Venez à la rencontre des associations. N'oublions pas aussi le forum des associations sur la commune de Roissy en France, samedi 5 septembre au parc de l'Orangerie à l'espace Eliane Fayeul de 14h à 18h ou encore le forum des associations sur la commune d'Ony dimanche 6 septembre de 10h à 16h. Venez rencontrer les associations de votre ville au stade Christian Léon et dans les tennis couverts pour une journée placée sous le signe de la découverte. C'était l'agenda des villes sur IDFM Radio, spécial forum des associations.

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1: Vous êtes toujours sur votre radio valdoisienne, IDFM Radio, c'est l'heure de l'agenda des villes, les bons plans culturels sur le Val d'Oise. L'établissement français du sang organise la prochaine collecte de sang à Beauchamp le jeudi 30 juillet de 14h30 à 19h à la salle Anatole France pour prendre votre rendez-vous dondesang.efs.santé.fr. Et puis un grand concours de court-métrage à Tavernis du lundi 28 septembre jusqu'au dimanche 4 octobre, Tavernis fête la 10e édition de son festival du cinéma sur le thème l'Europe au cinéma. Pour l'occasion, la ville relance son concours de court-métrage ouvert à 3 catégories, amateurs moins de 14 ans, amateurs de plus de 14 ans et école de cinéma professionnelle. Le jury réunira des personnalités du milieu du cinéma et de l'audiovisuel, des élus locaux et de jeunes taberninciens. Les films doivent être envoyés par mail à l'adresse festivalcinema@ville-taverny.fr, accompagné impérativement de la fiche d'inscription jointe au règlement avant le lundi 31 août 2026 minuit. Ils seront projetés en public le samedi 3 octobre de 10h à midi au cinéma de Taverny avant la remise des prix. 300 euros pour le meilleur film amateur au moins de 14 ans, 700 euros pour le meilleur film amateur de plus de 14 ans et 1500 euros pour le prix du jury école de cinéma professionnel. Pour en savoir davantage, rendez-vous sur le site de la ville de Taverny, ville-taverny.fr. C'était l'agenda des villes sur IDFM Radio, les bons plans culturels sur le Val d'Oise.

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1: Vous êtes toujours sur votre radio valdoisienne, IDFM Radio, c'est l'heure de l'agenda des villes, les bons plans culturels sur le Val d'Oise. L'établissement français du sang organise la prochaine collecte de sang à Beauchamp le jeudi 30 juillet de 14h30 à 19h à la salle Anatole France pour prendre votre rendez-vous dondesang.efs.santé.fr. Et puis un grand concours de court-métrage à Tavernis du lundi 28 septembre jusqu'au dimanche 4 octobre, Tavernis fête la 10e édition de son festival du cinéma sur le thème l'Europe au cinéma. Pour l'occasion, la ville relance son concours de court-métrage ouvert à trois catégories, amateurs moins de 14 ans, amateurs de plus de 14 ans et école de cinéma professionnelle. Le jury réunira des personnalités du milieu du cinéma et de l'audiovisuel, des élus locaux et de jeunes taberninciens. Les films doivent être envoyés par mail à l'adresse festivalcinema@ville-taverny.fr, accompagné impérativement de la fiche d'inscription jointe au règlement avant le lundi 31 août 2026 minuit. Ils seront projetés en public le samedi 3 octobre de 10h à midi au cinéma de Taverny avant la remise des prix. 300€ pour le meilleur film amateur au moins de 14 ans, 700€ pour le meilleur film amateur de plus de 14 ans et 1500€ pour le prix du jury école de cinéma professionnel. Pour en savoir davantage, rendez-vous sur le site de la ville de Taverny, ville-taverny.fr. C'était l'agenda des villes sur IDFM Radio, les bons plans culturels sur le Val d'Oise.

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1: IDFM Radio, soyez les bienvenus, c'est l'heure de l'agenda des villes, les bons plans culturels sur le Val d'Oise. Du 31 juillet au 5 août, à l'île de loisirs de Cergy, fête le théâtre porté par les Tréteaux de France. Ce festival invite petits et grands à plonger dans des histoires vivantes et interactives, mêlant théâtre, danse, musique et contes. Pour en savoir davantage, cergy-pontoise.ile-de-loisirs.fr. Du 13 au 16 août, c'est le championnat de France de tir à l'arc dans le cadre exceptionnel du château du musée national de la Renaissance à Écouen. Un rendez-vous sportif de haut niveau, alliant précision, patrimoine et spectacle. C'est ouvert à tous. musée-renaissance.fr pour avoir tous les détails. Rendez-vous cette fois-ci pour une balade nocturne le 22 août à la découverte des chauves-souris à la tombée de la nuit. Venez les écouter et observer leur traque des insectes. Renseignements sur le site valoise.fr. Et puis le 29 août, un escape game, les pièges du temps embarqués à bord du chronoscaf de Blake et Mortimer. Il faudra résoudre des énigmes à la Roche-Huillon, au château. Pour en savoir davantage, parcduvexin.fr. C'était l'agenda des villes sur IDFM Radio.
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1: Bienvenue, vous êtes toujours sur IDFM Radio et c'est l'heure de l'agenda des villes. Les bons plans culturels sur le Val d'Oise avec Festive Été de retour à Enghien-les-Bains, une 12e édition. Elle aura lieu du 11 au 19 juillet et du 15 au 30 août pour les petits et aussi les grands. Une programmation très riche, variée, une parenthèse joyeuse au cœur de la saison estivale. L'objectif, offrir des moments conviviaux et de qualité, favorisant la rencontre, la curiosité et le plaisir d'être ensemble. Parmi les temps forts, une série de petits concerts en plein air organisés dans l'écrin du Jardin des Roses les samedis en fin de journée. À noter également les matinales sportives pour garder la forme. Et comme chaque année, le petit train touristique vous emmène pour une promenade commentée autour du lac d'une trentaine de minutes à la découverte du patrimoine naturel, historique et architectural de la ville. Pour en savoir davantage, contactez l'office de tourisme au 01 34 12 41 15 ou encore Enghien-les-Bains-tourisme.fr. Et je vous emmène à Ony, avis aux petits cavaliers en herbe. Les poneys arrivent dans le parc de Grouchy en partenariat avec le centre équestre du Perchet. Des balades à poneys sont désormais proposées pour ajouter une dose d'aventure et de bonne humeur aux promenades en famille. En juillet, rendez-vous tous les jours de 14h à 18h. Toutes les informations sont à retrouver sur ony.fr. C'était l'agenda des villes sur IDFM Radio, les bons plans culturels sur le Val d'Oise.

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bonne soirée, ravi de vous retrouver pour ce nouveau numéro de Réviser vos classiques sur LFM Radio, le mercredi 22h, 23h. Ce soir à l'honneur, l'année 2017, avec dans un instant le duo Black M et Soprano pour le morceau Frérot. Nous retrouverons aussi J Balvin et Willie William. Et maintenant, c'est Luis Fonsi featuring Daddy Yankee avec Despacito. L'année 2017 à l'honneur dans Réviser vos classiques sur LFM Radio jusqu'à 23h.

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Évidemment, vos classiques sur IDFM Radio en DAB+, sur le 98 de la bande FM ou encore IDFM98.fr. C'était Ritza avec Mamma Mia. On continue dans un instant avec Soprano, The Weeknd ou encore DJ Sam featuring Marwa Loud avec Mi Corazon. L'année 2017 à l'honneur sur IDFM Radio.

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de Jennifer Lopez avec Sexy Body. On survole l'année 2017 ce soir dans Réviser vos classiques sur IDFM Radio avec Nassim. Il y aura aussi dans un instant l'artiste en compagnie d'Awa Imani pour le célèbre Chocolat IDFM Radio. 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

Révisez vos classiques spécial 2017 depuis 22h. Nous nous quittons avec Tidiaz, Claro de Luna. À demain, à très vite sur la plus belle des radios du Val d'Oise. Dans un instant, vous avez rendez-vous avec DJ King Flow pour une heure de mix, 23h minuit.

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